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0: C'est très aimable à vous.
1: Qu'est-ce qui s'est passé?
0: Eh bien, j'ai pourri le groove de l'empereur.
2: Quoi?
0: Son groove, le rythme qui accompagne sa vie, son mode de comportement, je lui ai pourri. Et l'empereur m'a fait jeter par la fenêtre.
2: Oh, vraiment? Il m'a convoqué
0: ce matin. Ne lui pourrissez pas son groove.
2: Oh, d'accord.
0: Prenez garde au groove.
2: Eh, vous êtes sûr que ça va aller?

0: Bonjour les enfants, c'est l'oiseau bleu qui, grâce à la composition d'un certain Jean de La Fontaine, qui il y a des siècles et des siècles, nous donna à lire et à voir des images haut en couleur d'une morale ciselée comme un jambon. Voici Jean de La Fontaine, l'oiseau bleu, moi, de Jean de La Fontaine qui dit... L'oiseau bleu qui dit, de Jean de La Fontaine, le loup et l'agneau. La raison du plus fort est toujours la meilleure. Nous l'allons montrer tout à l'heure. Un agneau se désaltérait dans le courant d'une onde pure. Un loup survient à jeun qui cherchait aventure et que la faim en ces lieux attirait.
1: Qui te rend si hardi de troubler mon breuvage ?
2: Dit cet animal. Plein de rage.
1: Tu seras châtié de ta témérité.
3: Sire, répond l'agneau, que votre majesté ne se mette pas en colère, mais plutôt qu'elle considère que je m'en vais désaltérant dans le courant, plus de 20 pas au-dessous d'elle. Et que par conséquent, en aucune façon je ne puis troubler sa boisson.
1: Tu la troubles,
2: reprit la bête cruelle.
1: Je sais que de moi, tu m'es dit l'an passé.
3: Mais comment l'aurais-je fait si je n'étais pas né ?
2: Reprit l'agneau.
3: Je t'aide encore, ma mère.
1: Si ce n'est pas toi, c'est donc ton frère. C'est donc quelqu'un des tiens, car vous ne m'épargnez guère. Vous, vos bergers, vos chiens, on me l'a dit, il faut que je me venge.
2: Là-dessus, au fond des forêts,
4: le loup l'emporte et puis le mange, sans autre forme de procès. Ah,
5: ah, ah, ah.

0: pas qu'il faudrait prévenir le maître?
1: Le maître? Mais tu vois bien qu'il est occupé, le maître.
0: Ah, bon.
1: Tu ne comprends rien à sa façon de se concentrer.
0: Regarde. Et ça?
1: Et alors?
0: Et alors, on est presque à 200 milliards.
1: 200 milliards de quoi?
0: 200 milliards de globules rouges. C'est notre production quotidienne, celle du corps humain.
1: Qu'est-ce qui se passe?
0: Ça va pas, non? Et le respect du matériel, t'as entendu parler, gros malin? Il y en a un de trop, maintenant.
2: Non, mais ne vous inquiétez pas, les enfants. La vie, c'est d'abord l'ordre, d'accord? Et on n'est quand même pas à une unité près.
3: Éléphant.

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0: Écoutez les enfants, c'est magnifique, non? Tous ces sons qui, selon l'heure, changent d'humeur et de couleur. Parce que vous savez, les cloches ne sonnent pas toutes seules.
1: Ah non!
2: Non, petit démon, tout là-haut, oh, dans le sombre clocher, vit le mystérieux sonneur de cloches.
0: Qui est donc cette créature?
1: Qui?
0: Comment est-elle?
1: Comment?
0: Pourquoi demeure-t-elle là-haut?
1: Pourquoi?
2: Chut. Clopin vous dira tout. Ceci est

0: cria à l'archidiacre.
1: Ce n'est qu'une créature démoniaque que je renvoie à l'enfer auquel elle appartient.
2: Vous qui souillez par les armes et le sang le parvis de Notre-Dame.
1: Elle s'est enfuie, je l'ai poursuivie, je suis innocent.
2: Vous voulez rougir du sang d'un enfant le parvis de Notre-Dame.
1: J'ai la conscience tranquille.
2: Racontez vos mensonges à vos mignons.

0: Élevez cet enfant comme s'il était le vôtre.
1: Quoi ? Je devrais m'enchaîner à cet être abominable ? Très bien. Et qu'il reste caché dans votre église.
0: Dans l'église ? Mais où ?
1: Peu importe.
2: Enfermez-le quelque part à l'abri des regards.
1: Au sommet des tours, peut-être. Qui sait ? Les voies du Seigneur sont impénétrables.

0: Tu voudrais pas être chanteuse quand tu seras grande?
1: Non, je voudrais être une star.
0: Comme qui, par exemple?
1: Bah, comme les Wings.
0: Comme les Wings? Oui. Bah, évidemment.

fidgeteuse, fidgeteuse, zombacazom, je vais vous demander toute votre attention. Préparons ensemble nos paquets, rangeons les livres en premier. Allons.

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d'être en vrac. Mais j'ai tous même. Citronium, presse botonium. Ah, mais non, c'est pas ça. Là. Mais ne vous bousculez pas, voyons, mais qu'est-ce qui arrive? Oh, il faut que je retrouve la formule. Voyons. Wok, ah, voilà, c'est ça. Wok, ramassons le bric-à-brac. Prestidigitonium. Allons-y. Allez. Prestidigitonium. Prestidigitonium.

0: n'avait pas rencontré Juliette.
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10: on n'en serait pas là.
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12: si l'huile de Rissa pouvait guérir la calvitie,
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15: Voilà, voilà pour

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0: Salut Schtroumpf Grognon, salut Schtroumpf Téméraire.
1: Wow, ramène les voiles, moussaillon.
0: Attendez, c'est bien la répétition pour la fête de la lune bleue.
1: Bon, comment t'expliquer ça? T'es pas sur la liste.
0: Qu'est-ce que tu me chantes, c'est écrit là?
1: Exact! Ne pas laisser entrer les Schtroumpfs maladroits.
2: Il est clair que vous n'avez guère le talent oratoire requis pour régler cette embrouille à mini.
1: Oh, c'est parti.
2: Schtroumpf maladroit, les Schtroumpfs refusent de danser avec toi de peur de finir avec ce que certains appellent des fractures.
0: Oh, comment certains...

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0: Parlons de votre mission. On dénombre plusieurs disparitions mystérieuses dans le secteur de Los Angeles. Notamment celle d'une star du rock, Rob Idol.
1: Oh, c'est pas vrai, Rob Idol ? Lui et moi, on a la même sensibilité. Il est mon âme sœur. Oh, quel artiste ! Rien de penser à ses chansons, ça me rend toute chose.
0: Oh. Maintenant, pour vos nouveaux gadgets, certes peu conventionnels, le compoudrier, un dispositif de communication high-tech, discrètement enchâssé dans une boîte de maquillage, la ceinture bungee à câble hyper extensible, le rouge à lèvres laser... Le chewing-gum extensible, les bottes à semelles ventouses et perforantes.
1: J'adore, je peux en avoir deux paires.
0: Voici les lunettes de soleil Super Spy 6000 à détecteur infrarouge.
1: Wow, vous avez trop assuré.
0: Puis le parfum séparateur de molécules. La bombe de lac lance tornade.
2: Génial.
0: La grenade de pommade super moussante. Et évidemment, les sacs à dos jet propulseurs.

ça ne me concerne plus en même temps. Quoique, j'ai rencontré quelqu'un. Mais ma fiancée, c'est plutôt le grande sauterelle, plutôt. Libellule, disons. Allez, d'ailleurs, c'est l'heure. Allez, hop!

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Il faisait affreusement froid. Il neigeait depuis le matin et l'obscurité commençait à tomber. Il faut dire que le soir du dernier jour de l'année approchait. Au milieu des rafales, par ce froid glacial, une pauvre petite fille avançait dans la rue. Elle ne portait rien sur la tête et elle marchait pieds nus. Oh, elle avait bien eu de vieilles pantoufles lorsqu'elle était sortie de chez elle. Mais à quoi bon ? Elles étaient beaucoup trop grandes pour elle. Aussi les avait-elle perdues lorsqu'elle s'était dépêchée de traverser la rue au moment où deux voitures passaient bien trop vite. Les voitures passaient, impossible de retrouver ses chaussures. Un gamin s'enfuyait en riant avec l'une des pantoufles. Il criait qu'il pourrait en faire un berceau dès qu'il aurait des enfants. Et l'autre demeurait introuvable. La malheureuse enfant marchait donc avec ses pauvres pieds rouges et bleus de froid. Dans son vieux tablier, elle portait une quantité d'allumettes qu'elle cherchait à vendre. Mais ce jour-là, la veille du nouvel an, tout le monde courait en tous sens. La nuit tombait et elle n'avait pas encore vendu une seule allumette. Tremblante de froid et de faim, elle se traînait de rue en rue. Des flocons de neige tombaient sur sa longue chevelure blonde. Mais assurément, elle ne pensait pas à cette parure. À toutes les fenêtres brillaient des lumières et une délicieuse odeur d'oie rôtie se répandait dans la rue. C'était la veille du jour de l'an. Et cela, oui, cela lui faisait arrêter sa marche. Enfin, après avoir une dernière fois offert en vain son paquet d'allumettes, l'enfant aperçut un recoin entre deux maisons. Harassée, elle s'y assit et s'y blottit, tirant à elle ses petits pieds. Elle grelottait et frissonnait encore plus qu'avant, mais n'osait rentrer chez elle. Elle n'avait pas vendu la moindre allumette. Elle ne ramenait pas la plus petite monnaie. Alors, son père la battrait. De toute façon, il faisait aussi froid dans sa maison. Il n'avait que le toit au-dessus d'eux. Et le vent pénétrait dans la demeure en sifflant, même si on avait bouché les plus grosses fissures avec de la paille et des chiffons. Les petites mains de l'enfant lui semblaient presque mortes de froid. Si je prenais une allumette, se dit-elle, une seule, pour me réchauffer les doigts. Elle tira une allumette du paquet. Oh, quelle flamme merveilleuse en jaillit! Il sembla tout à coup à la petite fille qu'elle se trouvait devant un grand poêle en fonte, tout décoré d'ornements en cuivre. La petite allait étendre ses pieds pour les réchauffer lorsque la petite flamme s'éteignit brusquement. Le poêle disparut et l'enfant restait là, tenant en main un petit morceau de bois à moitié brûlé. Elle frotta une seconde allumette qui brûla, éclaira. Aux endroits où la lueur se projetait sur le mur, celui-ci devint transparent comme un voile. Elle voyait à l'intérieur une salle où la table était mise, couverte d'une belle nappe blanche et d'une superbe vaisselle de porcelaine. Au milieu s'étalait une magnifique oie rôtie, farcie de pruneaux et entourée de compote de pommes. Mais plus magnifique encore, voilà que la bête se met en mouvement et avec un couteau et une fourchette dans le dos vient se présenter devant la pauvre petite. Et puis plus rien. La flamme s'éteint. L'enfant prend une troisième allumette. Et là, elle se voit transportée près d'un arbre de Noël,
encore plus splendide que celui qu'elle avait aperçu dans la fenêtre d'un riche marchand. Sur ses branches vertes brillaient 1000 bougies de couleur. De tous côtés pendait une foule d'images bariolées, comme celles qui ornent les boutiques. La petite étendit la main pour saisir la moins belle. L'allumette s'éteignit. L'arbre sembla monter vers le ciel et ses bougies devenir des étoiles.

tomba en traçant une longue traînée de feu. « Voilà quelqu'un qui meurt !» se dit la petite. Sa vieille grand-mère, la seule personne qui l'avait aimée et chérie, mais qui était morte il n'y avait pas si longtemps, lui avait expliqué. « Lorsqu'on voit une étoile qui file, d'un autre côté, une âme monte au paradis. » Elle frotta encore une allumette. Une grande clarté se répandit et devant l'enfant se tint la grand-mère. « Grand-mère !» s'écria la petite. « Grand-mère, emmène-moi. Oh, tu vas me quitter quand l'allumette sera éteinte. Tu t'évanouiras comme le poêle si chaud, comme le superbe rôti d'oie, comme le splendide arbre de Noël. Reste, je t'en prie, ou emporte-moi. » Et l'enfant alluma une nouvelle allumette, et puis une autre, et enfin tout le paquet pour garder la bonne grand-mère le plus longtemps possible auprès d'elle. Et les allumettes brillèrent d'un tel éclat qu'on se crut en plein jour. Jamais la grand-mère n'avait semblé si belle, si grande. Elle prit la petite dans ses bras et elle la porta bien haut, en un lieu où il n'y avait plus ni de froid, ni de faim, ni de chagrin. Devant le trône de Dieu. Le lendemain matin, cependant, les passants trouvèrent dans l'encoignure le corps de la petite. Ses joues étaient rouges. Elle semblait sourire. Elle était morte de froid pendant la nuit qui avait apporté à tant d'autres des joies et des plaisirs. Elle tenait dans sa petite main, toute raidie, les restes brûlés d'un paquet d'allumettes. « Quelle sottise !» dit un homme sans cœur. « Comment a-t-elle pu croire que cela la réchaufferait ?» D'autres versèrent des larmes sur l'enfant. C'est qu'ils ne savaient pas tout ce qu'elle avait vu pendant la nuit du réveillon. C'est qu'ils ignoraient comment elle et sa grand-mère étaient entrées dans la joie de la nouvelle année.

on se voit. Tiens, elle est frisée comme toi. Non, maman avait la manie de transformer tout en momie dans le cercle clair.

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0: Allons-y.
1: Quoi?
0: Tu as entendu Hagrid. Suivez les araignées.
1: Mais elles vont vers la forêt interdite. Pourquoi des araignées? Pourquoi ça ne pouvait pas être suivez les papillons?

0: Le torinocéros.
1: Et terrible et méchant.
2: Et méchant. Et terrible et méchant.

0: Dans la tête, il y a le cerveau.
1: Sauf dans les têtes de veau.
0: Dans la bouche, il y a les dents.
1: On les voit pas, elles sont dedans.
0: Dans le cou, il y a le cou.
1: Autant dire, rien du tout.
0: Et après, il y a les poumons.
1: Pour la radio, des poumons.
0: Un peu à gauche.

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0: Je vais être en retard.
1: David, on ne parle pas comme ça. Et tu viens embrasser ta mère avant de sortir, du manteau.
0: Oui, maman, mais dépêche-toi. Je vais rater mon bus. À tout à l'heure, pas. Ouh, t'aurais besoin d'une vidange.

0: Panoramix, notre druide. Tu ne peux rien pour lui?
1: Il lui faudrait une légion romaine.
0: Une légion? Pourquoi faire?
1: Pour se battre. Il n'a pas tapé sur un Romain depuis des mois. Ils sont tous partis en Bretagne. Eh oui, il est en manque.

0: Parfois me tourne le dos, je me sens à l'étroit dans ma peau.
1: Qu'est-ce que c'est que ça? C'est ma chanson? Non mais écoutez là, elle a perdu la tête. Chanson, reviens ici. Au papier, à la marge. Tu parles? Elle s'en fiche? Vous pourriez lui parler, vous? En tout cas, moi, je lui fais la tête.

Deezer sur Sun Junior.

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0: Choupette, quel âge a Mathilda?
1: 4 ans.
2: J'ai 6 ans et 6 mois, maman.
3: Disons 5.
2: En août, j'ai eu 6 ans.
0: T'es une menteuse.
2: Je veux aller à l'école.
0: À l'école? C'est hors de question. Qui signerait quand on apporte les colis? On va pas laisser des paquets hors de prix moisir devant notre porte. Va regarder la télé comme une bonne petite fille.
3: Tu sais quoi? Il y a des jours où je me dis qu'il lui manque une case à cette gosse.
0: Il lui en manque plus d'une.

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0: Enfin bon, c'est vrai que tous les missiles TT-A31 n'ont pas été détruits, ça nous le savons. Oui. Mais enfin, j'imagine mal comment ils pourraient passer à partir du moment où
1: je l'ai dit, ça reste envisagé, je le répète. N'oublions pas qu'ils sont quand même munis d'une détection optique, c'est très important.
0: Oui, nous le savons, puisque c'est nous-mêmes qui les avons construits et même vendus.
1: D'accord, mais enfin, on n'est pas là pour jouer sur les mots, il s'agit quand même d'une guerre stratégique.
0: Contrairement à ce que disait Clémenceau, je pense que la guerre ne devrait être confiée qu'à des militaires.
1: Oui, alors là, j'aimerais voir ce que feraient les militaires sans nous. Hein.
0: Ok. Alors allez-y, faites passer votre TT-A31, qu'on rigole un peu.
1: Mais écoutez, c'est simple, c'est très facile, voilà.
0: Ouais.
1: Et là, voilà. Qu'est-ce que vous faites?
0: Parce que le satellite KH-12, il voit rien. Il a rien vu.
1: Comment ça, il n'a rien vu?
0: Le satellite KH-12,
1: c'est normal, parce que ce n'est pas sa place.
0: Comment ça, c'est pas sa place?
1: Non, il n'est pas placé là, le KH-12.
0: Bien sûr, il est là.
1: Bon, admettons qu'il soit placé là, j'ai les Abrams ici, les chars, qui le détruiraient.
0: Oh, il n'a pas le droit.
1: Mais si, j'ai le droit.
0: Eh non, t'as pas le droit, là-haut. De toute façon, moi, j'ai les M66 BV-12, de toute façon, ils t'ont repéré comme ça.
1: Mais les BV-12, ils ne peuvent pas me repérer. Admettons qu'ils me repèrent, d'accord, mais qu'est-ce qu'il me fait là? Mais moi, j'ai les croisières.
0: Mais non, c'est à moi, ça. Eh, c'est à moi, ça.
1: C'est pas à toi, ça.
0: Si, c'est à moi.
1: J'ai les renforts, de toute façon, qui débarquent.
0: Moi, de toute façon, moi, j'ai les Tomahawk.
2: Il te crasse
1: pas ça. Mais moi j'ai des missiles BV-12 là, ils arrivent ici,
2: comme ça,
1: ils te détruisent là.
2: Non, parce que moi je viens là.
1: Quoi? Ok, d'accord, là, regarde ça, regarde. Tiens.

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Le renard et la cigogne. 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Le régal fut petit et sans beaucoup d'apprêt. 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Il vivait chichement. 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La cigogne au long bec n'en put attraper miette. Et le drôle eut lapé le tout en un moment. 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

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Il se réjouissait à l'odeur de la viande mise en menus morceaux et qu'il croyait friande. On servit, pour l'embarrasser, en un vase à long col et d'étroite embouchure. Le bec de la cigogne y pouvait bien passer, mais le museau du sire était d'autre mesure. Il lui fallut à jeun retourner au logis, honteux comme un renard qu'une poule aurait pris, serrant la queue et portant bas l'oreille. 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

0: Curtis. T'as entendu ce que je viens de te dire ou t'as pas entendu ce que je viens de te dire?
1: Oui, oui, non.
0: Oui, non, mais oui, excuse-moi de m'en faire un sac, mais je vais finir dans un crocodile peut-être.
1: Bon, c'est 3 mois à partir de quand?
0: C'est parti.
1: Et pour les jardins, il va me falloir des années, moi. Il y a tout à faire, il y a même pas les bases, là. Pour réussir, il faudrait qu'on ait des pouvoirs magiques, qu'on soit des mages, des dieux.
0: Mais oui, exactement. Il nous faut des pouvoirs magiques.
1: C'est ça. Je vois pas en quoi c'est une bonne nouvelle, mais c'est ça.

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Eh, dis-moi, aie confiance en moi. Allez, dis-moi, hashtag en fait.

0: reçu. J'ai juré.
1: Et dis-moi, allez, rebois. Allez, dis-moi.
0: Allez,
1: rebois.
0: Mais qu'est-ce que tu veux que je te dise, hein? Que c'est un perroquet magique? Que c'est lui qui nous guide? Que c'est lui qui nous fait éviter les tempêtes? Qu'il est plus puissant qu'un GPS? Que sans lui, le capitaine est perdu, hein? C'est ça que tu veux que je te dise? Eh ben non, personne le sait. Et tu ne le sauras pas non plus. Bouche de langue et bois cousu. Tu ne le sauras pas non plus.
1: Tu dors, barbe molle? Ça tombe bien, je te laisse. J'ai des choses très intéressantes à écrire dans mon journal.

0: Ne dis rien.
1: Si le vieux singe aboie, offre-lui des bananes.

0: Chita.
1: Le petit garçon rebâille.
2: Offre-lui des bananes.
0: Chanteur merde.

0: des bananes.
1: Betteraves, topinambours et cucurbitacées, bienvenue chez Lucas et Corentin, deux amoureux de la nature qui viennent d'ouvrir leur magasin bio.
2: Corentin,
3: ouais.
2: Est-ce qu'il nous resterait des gaspacho andalou?
3: Gaspacho andalou. Oui, c'est à côté des potages fenouilles et déshydratés.
2: D'accord.
4: Excusez-moi, est-ce que vous avez des pommes?
3: Des quoi?
4: Des pommes.
3: Des pommes. Des pommelots.
5: Alors, comment expliquez-vous cet engouement pour le bio?
3: Ouais, non, c'est.
6: S'il vous plaît.
2: Un petit peu moins fort. Ici, on ne veut pas agresser le produit, on évite tout type de pollution, notamment la pollution sonore. Alors, comment expliquez-vous?
3: Non, mais ça va, on a compris. Disons que nos légumes sont le fruit d'une agriculture 100% biologique. Hein. C'est-à-dire qu'on privilégie toujours les fruits qui sont encore dans les arbres, alors qu'on oublie trop souvent les fruits tombés il y a 2 semaines.

Et pourtant, quelle drôle d'affaire, Taranta Babu. Quelle drôle d'histoire. Que cette chose incroyablement belle, que cette chose indiciblement joyeuse, soit tellement dure aujourd'hui, tellement étroite, tellement sanglante.

0: Il devrait y avoir des elfes. Où sont les elfes?
1: Oui, où sont les elfes?
0: Où sont-ils?
2: Ils se rassemblent au centre de la ville. C'est là que le Père Noël va donner le premier cadeau de Noël.
3: C'est qui va l'avoir le premier cadeau de Noël?
2: Il va choisir l'un de vous.

0: quoi des ratiches?
1: Bah c'est des ratiches.
0: Ah d'accord.
2: Ce poulet du dimanche, il est de gauche. Cette finale en cinq manches, elle est de gauche.

0: Bueno, pero suavecito, ¿no es que me da suavecito?
1: Ay, bueno, ya.

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0: Et donc, tu veux quoi?
1: Un jour.
0: Un jour?
1: Ouh, le Rassan! En fait, pour que la magie fonctionne, tu dois recevoir mes données également. Dans ton cas, tu échanges un jour contre un autre. C'est tout.
0: Non, attends, je suis père de famille, je vais pas partir comme ça.
1: 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C'est magique de A à Z. Ils verront pas que t'es plus là. 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
0: Je le sens moyen.
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1: Je vois pas qui c'est.

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0: comment as-tu fait pour trouver mon hôtel?
1: Oh, moi c'est Jonathan. Je faisais de l'escalade dans le coin avec quelques potes. 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Je me suis contenté de les suivre jusqu'à cet incroyable château.

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0: voyons, docteur Harvey. Vous envisagez de régler cette opération dans quel genre de délai? Dites-moi, je vous en prie, que vous n'avez qu'à entrer, envoyer un spray, c'est fini.
1: Non. Et comme tout traitement psychologique traditionnel, ça peut prendre des semaines ou même des années.
0: Excusez-moi. Pour que... Vous n'avez pas dit le mot année, n'est-ce pas?
1: C'est concevable.
0: Non, ça ne l'est pas. Jour est concevable. Semaine, possible.
2: C'est possible.
0: Moi, non. Année, vous oubliez. Vous oubliez.
3: On y va. 3, 4.
4: Papa.
3: Oui.
4: Papa.
3: Attends, attends, j'enregistre là. Attends.
4: Papa.
3: Laisse-moi deux petites minutes.
4: Papa.
3: Ça peut être simple.

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Il y avait Fernand, il y avait Firmin, il y avait Francis et Sébastien. Et puis Bolette. 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
1: Bonjour, chers auditeurs et auditrices. Bienvenue dans l'émission Les Oreilles de Mons.
2: Nous sommes les élèves du lycée Mons La Sauvenière du pôle Insertion Arrivant.
3: Nous allons ensoleiller votre journée en vous faisant découvrir des musiques et des artistes de nos pays d'origine.
4: Bonne écoute!
5: Bonjour à tous, je m'appelle Mandel. Je viens de Somal, je vous représenter une chanteuse somalienne. Elle s'appelle Kinjama, c'est ma chanteuse préférée. Et nous allons écouter sa chanson très connue en Somalie. Elle s'appelle Pai Pai. Merci et bonne écoute.

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Le loup et l'agneau. La raison du plus fort est toujours la meilleure. Nous l'allons montrer tout à l'heure. Un agneau se désaltérait dans le courant d'une onde pure. 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

0: altérant dans le courant, plus de 20 pas au-dessous d'elle, et que par conséquent, en aucune façon, je ne puis troubler sa boisson.
1: « Tu la troubles, » reprit cette bête cruelle, « et je sais que de moi tu médis l'an passé. »«
0: Comment l'aurais-je fait si je n'étais pas né ?»
2: reprit l'agneau.
0: « Je t'ai encore ma mère. »
1: « Si ce n'est toi, c'est donc ton frère. »
0: « Je n'en ai point. »
1: « C'est donc quelqu'un des tiens, car vous ne m'épargnez guère, vous, vos bergers et vos chiens. On me l'a dit. Il faut que je me venge. »
2: Là-dessus, au fond des forêts, le loup l'emporte et puis le mange, sans autre forme de procès.

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0: j'ai repris la première chaîne. Et devant mes yeux hagards, se déroulait la même scène. Et Jojo le bouffi dans un sac fourré, Suzy disant:
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2: Et alors?
0: Sur les rails, il la fit rouler.
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2: Et alors?

0: si vous voulez qu'on chante, il faut faire du silence.
1: Dis donc, tonton, qu'est-ce que tu vas nous chanter?
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0: Tu es le prochain, mon fils. Apprête-toi, il est temps.
1: Kay, voici une épée.
2: Mais ce n'est pas mon épée.
0: Attends, laisse-moi lire. Celui qui pourra arracher cette épée de... Oh, c'est l'épée qui était dans l'enclume.
3: L'épée qui était dans l'enclume? C'est impossible.
0: Oh, regardez, c'est elle.
4: C'est l'épée miraculeuse.
3: Arrêtez tout, mes seigneurs. Quelqu'un a retiré l'épée qui était dans l'enclume.
0: Où l'as-tu trouvée?
1: Je l'ai sortie de la pierre, ou plutôt de l'enclume qui est là-bas, dans le cimetière.
0: C'est un jeune Samson, ce petit. Tout le monde se moque de nous. Menteur, dis-nous la vérité.
1: Mais c'est la vérité, seigneur.
0: Viens alors, éprouve-le. Nous allons voir.

0: temps.
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L'histoire de mon vieil ami Jean-Mi. Depuis que nous avons déménagé pour quitter Paris, la vie à la maison a beaucoup changé. Tout est calme à la campagne. D'autant qu'il n'y a personne à des kilomètres à la ronde. Enfin, presque personne. Car notre maison donne sur le cimetière. Alors, on peut dire que nous avons des voisins, mais que, dans l'ensemble, ils sont relativement calmes. Sauf peut-être un qui, de temps à autre, vient nous rendre visite. Un mort, me direz-vous? Bah oui, un mort vivant, quoi. Au début, j'ai eu super peur quand je l'ai vu sortir de sa tombe et se diriger vers la porte d'entrée pour sonner poliment. Mais finalement, ce zombie est un chouette mec. On a même drôlement sympathisé. Il s'appelle Jean-Mi et c'est devenu mon ami. Dans sa vie d'avant, Jean-Mi était un fameux danseur de music hall qui a parcouru le monde entier et fréquenté les plus grands. Dans le cimetière, le bruit court qu'il aurait travaillé avec Michael Jackson et chorégraphié certaines de ses chansons. Waouh ! Du coup, le mercredi, c'est mon prof de danse. Jean-Mi et moi mettons la musique à fond dans le salon et en avant sur la chanson Thriller. C'est mortel ! Je n'arrive pas encore à faire le grand écart comme lui, mais Jean-Mi dit que ça viendra. Ce matin, j'ai décidé d'annoncer à mes copains de CM1 la grande fête que je compte donner pour mon anniversaire. J'ai rédigé sur l'ordi de mon papa une invitation officielle que j'ai imprimée. Je compte la distribuer à la récré, Gaspard, mon meilleur ami, Capucine, mon amoureuse, Matisse, le nouveau, et les autres. J'espère qu'ils pourront tous venir.

surprise. Mais chut, c'est une surprise. Le grand jour arrive. Il n'y a jamais eu autant de voitures garées devant chez nous. Maman et papa m'ont bien aidé à tout organiser. On a prévu des jeux, une super playlist pour danser, du gros son, des bonbons. Mais nous avons surtout travaillé sur la surprise. Vers 17h, j'ai fait un petit clin d'œil à mon papa. Il s'est empressé d'éteindre la lumière pendant que maman apportait le gâteau orné de centaines de bonbons multicolores et illuminé de 9 bougies. Tout le monde chantait. J'étais super ému. J'ai pris ma respiration. Afin de les éteindre d'une seule traite sous un tonnerre d'applaudissements. J'ai soufflé très fort, comme c'était prévu, et Jean-Mi est sorti d'un coup du gâteau en chantant « Happy Birthday to you ». J'avais vu ça dans le vieux film préféré de ma super mamie. Il a même exécuté un double salto arrière vrillé et terminé par un numéro de claquette, numéro qu'il tenait de Fred Astaire, un vieux copain à lui. Le tout sous les yeux ébahis de mes copains, sous les yeux complètement effrayés, devrais-je dire. Gaspard avait les cheveux dressés sur la tête et la pauvre Capucine tremblait comme une feuille. Moi qui croyais les faire rire en leur présentant mon copain zombie, c'était carrément raté. Paniqués, ils ont pris leurs jambes à leur cou, comme on dit dans les histoires de fantômes, et ont détalé comme des lapins, comme on dit dans les histoires de lapins. On entendait résonner des « Sauf qui peut !» et des « Au secours, un zombie !» partout alentour. En moins de temps qu'il ne faut pour le dire, nous nous sommes retrouvés seuls, mes parents et moi, autour de cet énorme gâteau avec notre Jean-Mi planté au milieu, tout penaud. Le jour suivant, je me suis décidé à amener Jean-Mi en personne à l'école. À son arrivée, les enfants avaient presque plus mauvaise mine que lui. Et même le gros Kevin, le caïd de la classe, était blanc comme un linge. Pour une fois que c'est lui qui a les chocottes, ça fait plaisir. Aussitôt, notre zombie s'est lancé dans une...

C'est pas tous les jours. La maîtresse m'a confié que notre ami zombie pourrait revenir quand il le souhaitait, qu'il serait dorénavant toujours le bienvenu et qu'on allait monter une chorégraphie pour le grand spectacle de fin d'année. Trop cool!

0: La source maudite est là-bas. On peut vivre sans or. On ne peut pas vivre sans eau. On ne peut pas vivre sans ce qu'on aime. Et Karaba la sorcière prend tous les hommes peu à peu. Et notre village meurt.
1: Est-ce que tous les hommes ont combattu Karaba la sorcière?
0: Oh non. Mais ceux qui ne combattaient pas ont été aussi bien dévorés que les autres.

21h.

0: Salut, je suis trop contente de te revoir.
1: On s'est déjà vu.
0: C'est Pam. Si tu signes, je peux t'avoir un petit canon sur les vitamines, une croisière et une carte de coque qui te fera économiser 25%.
1: Et 25%?
2: Non, c'est une arnaqueuse.
3: Barre-toi, Spam.
4: Y'a que ça à faire avec elle.
3: Pas

0: Ouais, c'est des ouf ces mecs.
1: Eh, mais ils se prennent pour qui?
0: Ils se prennent pour Zinedine Zidane.
1: Eh, mais ils sont des fous, quoi.
0: Ok.
1: C'est parti, alors.
0: Pose la balle. Allez, engagement.

0: Je suis le gentil armadillo des vacances. Je suis un ami du Père Noël et c'est lui qui m'a demandé de venir pour te souhaiter un merveilleux joyeux Noël.
1: Et le Père Noël, que lui est-il arrivé, gentil armadillo des vacances?
0: Le Père Noël n'avait plus rien de disponible à 2 jours du réveillon de Noël.
1: Je vous en prie, entrez. Vous devez être exténué d'avoir fait tout ce chemin depuis le Texas.
2: Le Texas?
0: Absolument, Ben. Je suis le représentant légal du Père Noël pour toute la région sud des États-Unis. Et de tout le Mexique aussi. Le Père Noël m'a envoyé ici pour te remettre tous ces beaux cadeaux, Ben. Peut-être que la dame voudra bien m'aider à les porter.

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Bien sûr, si l'on ne se fonde que sur ce qui saute aux yeux, le vent semble une brute raffolant de nuire à tout le monde. Mais une attention profonde prouve que c'est chez les fâcheux qu'ils préfèrent choisir les victimes.

0: Bah avec moi.
1: Avec toi? Ça va pas, t'es malade. Non mais tu sais, les garçons veulent toujours sortir avec moi. Moi je veux juste rester amie, je suis trop jeune quoi. Enfin encore quand j'aurai l'âge de ma sœur peut-être, mais là franchement ça sert à quoi?
0: Mais c'est une super expérience.
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0: ah, on verra bien.
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